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0: Eh, hey, Kozik.
1: Yeah.
0: Tu te rappelles ce que je t'ai dit hier, gros?
1: Non.
0: Hendrik.
2: Ouais.
0: Dis-moi que tu t'en souviens, toi, quand même.
2: Mais grave, c'était...

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0: tout ça passé. Et crois quoi, ces grosses mégères? Je vais leur dire une chose sincère. J'ai peut-être un léger traitement, ok, ça t'avoue, parfois c'est chiant. Mais c'est qui me juge? Mais c'est des collages mal baisés.
1: Calmez-vous, Philippe.

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Merci. Merci beaucoup. J'ai chaud.

0: Tu as le droit à une deuxième. Elle a une deuxième opportunité. Trois opportunités.
1: Waouh! C'était chaud.
2: Tu me le rappelles. Une chanson qui raconte une catastrophe.
3: Tu peux continuer, Julien, c'est bien avec la musique. Ça fait moins une catastrophe.
2: En fait, c'est l'histoire d'un village.
1: Si, si, si.
2: D'un village qui se fait.
1: Si, vas-y.
2: C'est en fait, c'est un peu un village, un peu comme ici. Un peu, c'est un village ici, non? Simor, combien d'habitants? 700. Donc, c'est un peu un village comme Simor. Il se passe quelque chose, c'est qu'il y a une grosse tempête. Il y a la rivière ici. Il y a une rivière. Et il y a l'eau.
0: Ça pourrait arriver demain, quoi. Moi, j'ai entendu les infos, là. Il y a les orages qui arrivent, là. Ça pourrait être demain.
2: Mais ça ne sera pas demain. Et il y a l'eau qui emporte le village. Il se passe quelque chose qui est un peu bizarre, c'est que il y a que les hommes qui meurent. C'est une fiction. Normalement, ils ne veulent pas jouer.

0: Merci beaucoup.
1: On m'appelle une chanson qui marche très bien quand il y a quelqu'un qui parle.
2: Nous quedamos.
1: On peut partir. Il y a toujours quelqu'un qui s'emmerde.
0: Tu veux pas partir?
3: D'accord, ok. Je vais en profiter pour aller chercher un petit verre au bar.
0: T'es pas en vacances, hein? Il est parti.

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1: Ça va, Julien? Ça va?
2: Oui.
1: T'as plus 20 ans. Vous non plus. Est-ce que... En fait, on va faire une chanson que j'aime pas du tout. C'est Julien qui l'a écrit. Elle est bien, hein.
2: Moi, j'ai compris que j'avais plus 20 ans. C'était l'année dernière, on a joué dans les Chants Appart. Je ne sais pas si vous voyez cet asso qui programme des concerts chez les gens. Et c'était un dimanche à midi. On a mangé repas traditionnel avec la famille. Il y avait du poulet avec des pommes de terre. Et puis, après, on a fait le concert. Et pendant le concert... On était dans un grand salon et je voyais une dame qui prenait beaucoup de photos. Et puis, à la fin du concert, on a buvé un verre tous ensemble. On discutait un peu du... Et puis, elle m'a dit, viens voir tout ça. Puis, elle m'a montré ses photos avec sur son téléphone. Et puis, j'ai changé de chemise. C'était une autre chemise. Il manquait un bouton ici. Et la fille, elle avait... Pendant tout le concert, elle avait essayé de... Ça me faisait comme un trou, du coup, au niveau du nombril. Et elle a essayé pendant tout le concert d'aligner le trou de ma chemise avec mon nombril et de le prendre en photo. Mais genre vraiment hyper proche. Et à la fin du concert, elle m'a montré, elle avait fait au moins 40 photos de mon nombril vraiment bien aligné avec le trou de ma chemise. Voilà. Bon, c'est là que je me suis rendu compte que j'avais pris un peu de bide et que mon fils avait raison quand il m'a dit « Papa, t'es vieux et t'es gros, quoi. » Voilà. Depuis, j'ai mis tout. Enfin, je sais pas, j'ai essayé de... Voilà. Bon, c'était la petite histoire pour reprendre mon souffle. Mais c'est vrai, hein. On n'a pas tous les mêmes hobbies, ni les mêmes nombrils, ni les mêmes hobbies. T'es prêt ? C'est une chanson qui a été écrite un jour, un peu comme aujourd'hui, où avec beaucoup de chaleur, quoi, un jour de canicule. Pas cette chanson. À part parce que c'est moi qui l'ai écrit.

0: regard de la maison.
1: Il a bossé. Bacchus, il a bossé 2 mois pour faire la maison qui brûle. On l'a même pas laissé faire là. Vas-y. Il a vraiment bossé pour faire ça, quoi. Il voulait couper.

0: Merci. Est-ce qu'il y a des gens ici qui auraient perdu le permis de conduire?
1: Plutôt qui conduisent mal, quoi. Ah. Voilà, c'est plutôt quelqu'un qui conduit mal qu'on cherche.
0: Est-ce
1: plutôt.
0: Est-ce qu'il y a des gens qui conduisent mal? Ah, là, voilà. Deux points.
1: Mais on cherche plutôt une fille, quoi. On a écrit ça, cette chanson plutôt
0: non,
1: pour
0: non.
1: une fille.
0: T'as écrit ça. Attends.
1: J'assume. J'ai écrit cette chanson en pensant très fort à une copine que j'adore, qui s'appelle Juliette, qui conduit mal. Voilà, c'est pas grave, mais on cherche plutôt une fille ici pour...
0: Depuis que je suis avec lui, je suis devenue féministe. C'est vrai. Hein?
1: Chacun sa route, chacun son chemin. Ça fait de moi un homme engagé. Hein. Je sais pas, on cherche quelqu'un, vous pouvez lever la main. Hein. Peut-être,
0: là.
1: Peut-être vous pouvez aussi dénoncer quelqu'un. Hein. Ouais.
0: Donc, tu viens... comment elle s'appelait ? Elora, tu viens de gagner une chanson. Cette chanson... Elle est pour toi. T'habites ici à Simor?
1: T'as perdu ton permis, tu veux dire? Ah ouais. Bacchus, il dit rien, mais il l'a perdu deux fois en deux ans. Et c'était pas pour l'alcool.
0: C'est une chanson, c'est la seule chanson où vous pouvez danser. En fait, moi, mon rêve, c'était pas du tout de chanter. Moi, je voulais être pianiste. Et du coup, comme je me suis pris un peu tard, j'ai acheté ce piano. Et c'est incroyable, tu touches une touche, ça fait l'accord en entier. Donc, j'ai mis des gommettes. C'est vraiment incroyable. Donc, vous êtes prêts? Là. C'est parti, messieurs dames. Eleora? Eleora? Elle est...

0: Merci.
1: Ah, on transpire.
2: Martin, tu pourras monter un peu ma voix dans mon retour?

0: Madame, c'est ce qu'il y a de pire. Si, si, c'est pire qu'une maladie. Non, Julien, toi, tu galères bien.
1: Non, alors là, pour le coup, en ce moment, je galère pas du tout. Ça va, j'aurais peut-être pas dit ça il y a 6 mois, on va dire. Moi. Mais là, ça va, quoi. C'est pas... celui qui la ramène pas trop, c'est Bacchus, là, plutôt.
0: Non, mais...
1: Je suis sûr qu'il y en a qui galèrent ici aussi. Alors ici, vous êtes extraordinaire, vous conduisez tous bien, et personne ne galère en amour. C'est peut-être un endroit extraordinaire.
0: Non, t'as pas envie de le tuer des fois. Faut pas le faire, hein. Non, mais sincèrement, faut le dire. T'as pas envie? Ah. Non? Ah, madame. Ça fait longtemps que vous êtes ensemble, ou non? C'est vrai? C'est dur, hein?
1: Parle pour toi un jour là.
0: Non, non. Moi ça va.
1: Attends. Tu peux nous raconter, hein, si t'as...
0: J'ai arrêté les artistes. Mais c'est vrai, hein. Maintenant je suis avec un charpentier et c'est trop bien. C'est pas, il a pas, il se la pète pas. Hein, Julien.
1: Elle a toujours des fuites à sa maison. Elle a toujours des fuites à la maison.

0: Merci beaucoup, beaucoup. Merci. J'ai l'impression que je vais mourir, les gars. C'est incroyable. Ça va, vous? Ouais. Vous avez pas trop chaud? Là, ça va? Est-ce que moi, j'ai chaud, hein? Oh là là.
1: Ça le fait rire, le monsieur.
0: Comme vous avez pu constater.
1: Constater.

0: suis toujours là.
1: C'est que c'est un petit peu tendu, non ?
2: Non.
1: C'est une chanson, en fait, un jour on s'est bien engueulé. Il y a eu vraiment, je pourrais dire que c'était la pire engueulade qu'on a eue. C'est parti vraiment très loin et j'ai cru que j'allais le tuer. Et j'avais très envie de le tuer. Et je ne l'ai pas fait.
0: Ça fait rire que... J'ai l'impression qu'il n'y a que les mecs qui se marrent. Je ne comprends pas pourquoi.
1: Non, pas de blague, Julien. Et j'étais très énervée. Je lui ai dit, je suis partie dans un autre coin. Et j'ai pris une feuille, j'ai pris un stylo et j'ai écrit cette chanson. Et là, les jours après, je me réveille et je te souris. Tu te souviens ?
0: Oui.
1: Et t'étais content ?
0: J'étais content.
1: Non, mais parce qu'elle est bien, en fait. Tu ne veux pas la présenter ?
0: Alors, c'est une chanson qui est en espagnol, qui raconte l'histoire d'une femme qui, en fait, moi, je me suis imaginé que c'était jour, puisque, bon, déjà, d'une part, c'est elle qui l'a écrit, et d'autre part, elle parle à la première personne, du singulier. Et donc, dans cette chanson, donc, cette femme, elle dit, voilà, aujourd'hui, je m'habille en homme.
1: Mais parce que des fois je le fais. Des fois, je m'habille en homme, j'ai une barbe, j'ai une chemise, une moustache. Et une perruque, je sais pas, j'ai besoin de sentir qu'est-ce que c'est d'être un homme. Le truc, c'est que j'habite dans un village dans le Tarn, on est 400 habitants, et le problème, c'est que tout le monde me reconnaît. Donc, pardon, je t'ai coupé.
0: Et du coup, cette femme, elle se met un pantalon, une chemise, une cravate. Elle met une
1: cravate.
0: La corbata, c'est quoi ?
1: Ah si, la corbata.
0: Elle met une barbe, une moustache, une perruque. Et donc, elle part dans la rue. Et on comprend dans la chanson qu'elle a dans la poche gauche un couteau et dans la poche droite un pistolet. Et elle part pour tuer le coq.
1: Elle le tue. Monsieur, il est mort de rire. Mais en fait, ça qui est très drôle, vous n'allez pas me croire, mais en fait, Julien, il s'appelle, et c'est vrai, hein, il s'appelle Julien Vitocoque.
0: Le monsieur, là, il est en train de se dire, finalement, j'ai pas fait un si mauvais mariage. j'ai touché le gros lot.
1: Et non, oui. Non, mais c'est vrai. Vitocoque.
0: Et cette chanson, donc c'était dans notre album précédent. Alors, on a un album qui est presque fini d'enregistrer, qui sortira à l'hiver. Et donc, en 2021, dans notre album Sangria, il y avait cette chanson qui s'appelle El Gallo. Et depuis, en fait, en 2022, 23, 24, 25, en 5 ans, c'est devenu une chanson traditionnelle mexicaine. Donc, vous vous demandez ce que ça veut dire. Ça veut dire que le 5 mai, c'est la fête nationale au Mexique. Et par exemple, à Guadalajara, les gens écoutent cette chanson à fond et tirent des coups de feu en l'air. Voilà. Et puis, comme c'est devenu une chanson traditionnelle, dorénavant, voilà, ils font ça tous les ans. Où est-ce que je... Alors, hier, on était à Tarbes, et puis alors on nous a expliqué qu'à la mairie à Tarbes, il y a 8 conseillers municipaux RN, et ils n'ont plus le droit de tirer des coups de feu en l'air après 20h30. Et du coup, on est en train de réfléchir à un nouveau dispositif, parce que on a toujours envie de s'amuser après 20h30. Du coup, on est en train de réfléchir à En fait, pour les prochains concerts, on va amener des comme des gros tonneaux en métal qu'on va disposer de chaque côté de la scène. Et alors notre idée, pour l'instant, c'est encore à l'essai, mais c'est de remplir les tonneaux de à peu près un tiers de poudre à canon. Et du coup, quand, bon là c'est gratuit, mais enfin, sinon quand vous achetez votre repas, on vous donne le repas et comme une boule de pétanque, mais un peu plus grosse. Il faut peut-être qu'on adapte en fonction de la, je sais pas, de la taille des gens. Enfin bon, l'idée c'est de trouver une boule de pétanque que chacun pourrait essayer de lancer quand il entendrait la chanson El Gallo dans les tonneaux qu'on aurait disposés de chaque côté de la scène. Et l'idée c'est que si une personne arrive à mettre sa boule dans le tonneau, ça fait péter le tonneau. Voilà. Et comme il n'y a pas encore d'arrêtés municipaux par rapport à ça, on profite d'un vide juridique pour s'amuser encore un petit peu. Voilà. Voilà. C'est juste une idée.

0: Jenga. Cabrón. Finito. Final. Finish. Vas-y, Julien.
1: Je vois qu'on est, on est en 2026, on termine le concert par un homicide et tout le monde se marre. Vous êtes grave, franchement.
0: Vas-y, c'est ton moment.
1: Je peux pas. Je te laisse. Vas-y.
0: Vas-y. Non. Tu veux pas le faire, moi je veux bien le faire.
1: Vas-y, fais-le.
0: T'es sûr, après tu vas regretter.
1: Vas-y, t'aimes bien.
0: J'aime bien, moi j'aime bien.

0: C'est fini. Normalement, il va revenir, mais... Merci.
1: Muerto. Merci. Ça fait du bien, hein. Vous devriez essayer en rentrant chez vous.
0: Vous en voulez une autre ? Vous en voulez une autre ? Vous en voulez une autre ? D'accord. C'est un tango. Ah non, ouais, c'est... Pardon, c'est pas ça.
1: Ah, on va vous faire une chanson un peu spéciale là, pour terminer en beauté. On avait prévu ça. Puis c'est une chanson qui a de spécial qu'elle a été écrite sous l'exomile. Bio. Hein.
0: C'est pas ce que vous pensez. Hein. Faites comme tu dis ça. Pourquoi tu dis ça ?
1: Mais j'ai pas dit qui l'a écrit déjà, donc tu peux être tranquille. Hein.
0: Mais ils sont pas cons. Il est en espagnol. Non, mais c'est parce que j'ai eu une histoire dans ma vie, c'est que j'ai eu une opération très compliquée. Ils ont un peu vie ou mort. Et j'étais un peu stressée à l'hôpital, j'attendais mon tour. Et là, j'ai signé des papiers bien bizarres et tout. Et là, l'infirmière arrive, elle me dit, vas-y, tu vas prendre ça. Et ça, j'étais ça un peu stressée. Oui, je suis stressée. Et là, elle me donne le truc. Et là, c'était trop bien. C'était incroyable. J'ai pris une feuille, j'ai pris un stylo. Ça vous souvient quelque chose, non? Et j'ai écrit cette chanson. Toi, t'attendais en bas. T'étais bien content le jour après.
1: Alors, on y va. Hein.
0: Non, attendez, j'ai pas mon tambour.
1: On était bien content que tu te réveilles.
0: J'ai 50 points à la tête. Je suis toujours là.

0: C'était Jour, vous pouvez l'applaudir. Et Bacchus.
1: Et Juliane.
0: Et vraiment un immense merci, ça fait pas mal de fois qu'on vient ici et depuis longtemps. Et on est toujours assez halluciné de ce qui se construit au fur et à mesure ici. Donc c'est un truc que vous faites tous et toutes partie de cette histoire-là, mais c'est une belle histoire. Et puis on a entendu dire que Arthur et Séverine, ils avaient une nouvelle idée. C'était d'aller partir au Japon, là. Du coup, en tout cas, on ne se reverra pas d'ici là. On vous souhaite un bon voyage et puis on viendra vous voir là-bas, quoi. J'espère que c'était pas top secret, quoi. Et voilà, merci. Il y avait Martin au son.
1: Et Sarah qui s'est occupée de moi, très bien. Compris. Vous pouvez me demander, on va voir un verre ensemble.

Donc voilà, c'est la fin du concert de jour, ce soir au BAO. Donc un petit résumé de ce qui va se passer la semaine prochaine. Vendredi, nous accueillerons l'école de musique de Massub Cessant sur notre scène ouverte mensuelle. Et puis samedi, c'est Magasin de guitare qui sera en concert. Du rock, pas dépressif, des morceaux qui vont là où ils vont, sans se retourner, ne pas regretter. On vous attend. Très bonne soirée.

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